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Test. Tout le monde entend là. Attends. Descendez s'il vous plaît du podium. Le spectacle va commencer. Ça va, tout le monde est prêt. On y va. Oui. Voici l'événement tant attendu. Avec le maestro Robert Martino à la guitare, Max Badette au chant et en invité surprise, Chuko Muzi et Ronald Ruminel pour vous. Voici en provenance d'Haïti, les Gypsies de Pétionville.

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1: Allô?
2: Allô, ma petite demoiselle?
1: Oui.
2: Excusez-moi, tu peux me rendre une petite service, hein, s'il te plaît?
1: Oui.
2: Faites une annonce passée pour moi dans le magasin, je te prie.
1: Comment?
2: Fais une annonce passée pour moi dans le magasin.
1: Si je peux avancer dans le magasin?
2: Non, pas avancer. Est-ce que tu fais une petite message pour moi, s'il te plaît?
1: Oui.
2: Faites une petite message passée pour moi, je t'attends. Alors, demande à M. Prosper Dantin de venir à la téléphone. Monsieur Prosper,
1: de venir à la téléphone
2: parce que je suis en train de perdre les os.
1: Vous êtes là?
2: Je suis en train de perdre les os.
1: Ah, d'accord, ok. Monsieur Prosper, demande à l'accueil, s'il vous plaît.
2: Prosper Dantin, si vous parlez Dantin, ben, vous savez qu'on est de quoi.
1: Donc, vous avez demandé Monsieur Prosper.
2: Monsieur Prosper Dantin.
1: Dondin.
2: Pas Dondin, j'ai eu coupé pour Dindon. Monsieur Prosper Dantin.
1: Dondin.
2: C'est pas Dantin, c'est Dantin.
1: Dantin.
2: C'est ça même en effet ma présente.
1: Comment?
2: C'est ça même en effet ma présente. Alors tu lui demandes de venir à le téléphone et là lui la demande. Et tu lui dis c'est les os que j'en ai perdu.
1: C'est les os que vous perdez?
2: Je suis en train de les perdre les os, alors est-ce qu'il peut faire une petite débrouillard?
1: Est-ce qu'il peut venir vite fait?
2: Est-ce qu'il peut pas vite fait une petite débrouillard?
1: Débrouillard.
2: Laisse-moi te dire, toi-même, tu es une femme.
1: Oui.
2: Ou est-ce que tu peux me donner un petit renseignement, une petite précision?
1: Oui.
2: Laisse qu'une femme perde ses os, qu'est-ce qu'il faut que je fasse?
1: Quand une femme perd ses os, qu'est-ce qu'il faut faire?
2: Qu'est-ce qu'il faut que je fasse?
1: Ben, faut remettre ses os.
2: Il faut remettre ses os?
1: Oui.
2: Mais comment il y a manqué à faire remettre ses os, les os, j'ai perdu?
1: Je comprends rien. Attendez,
2: lorsque tu perds tes os, une femme perd ses os, qu'est-ce qu'il faut qu'elle fasse?
1: Eh bien, il faut qu'elle les remette.
2: Mais les remettre, qui compte, chérie, moi?
1: Eh bien, appelez un médecin, puis il vous dira.
2: Mais où même, j'ai qu'à dire, moi, remettre les os, mais où est-ce que j'amène les os?
1: Mais tout dépend, c'est les os de quoi? Ça vient d'où?
2: Les os, ça vient d'où?
1: Non, mais je veux dire, ça vient de quelle membrane, de quel membre de votre corps, hein?
2: Mais, ou pas, savent que madame Capetzo, alors?
1: Non, j'ai pas encore perdu mes os, non.
2: Mais, peut-être pas toi, mais les grandes personnes perdent les os.
1: Ah bon, les grandes personnes peuvent perdre les os?
2: Mais, ou pas savent ça, chérie, moi?
1: Non, pas ça.
2: Ah, quand même, mais, quel âge as-tu, Yana?
1: J'ai 19 ans.
2: Et à l'âge t'as là, tu sais pas ça, alors?
1: Ben non.
2: Qui est-ce que ta maman?
1: Quand on est enceinte, je sais qu'on perd nos os.
2: Quand on est enceinte, qu'est-ce qu'on fait?
1: Quand on est enceinte, quand on va accoucher, on perd ses os.
2: Quand on est enceinte, on perd ses os?
1: Oui.
2: Mais c'est pas ses os, t'as la maman qui a parlé. C'est les os qui m'avaient donné, les os des poules. Pour faire la soupe ce soir. Tu lui dis que j'en ai perdu les os.
1: Les os de poules, hein? Vous avez perdu?
2: Les os des poules que j'en ai perdu. Mais c'est pas les os femmes enceintes à l'âge, mais moun pas qu'à tomber enceinte encore.
1: Oui, effectivement.
2: Mais c'est ça même, qu'est-ce que tu me dis? Alors, est-ce que tu peux le dire pour moi, s'il te plaît? Il est déjà venu à côté de toi.
1: Non, y'a personne.
2: Le monsieur n'est pas là?
1: Non, le monsieur n'est pas là.
2: Et où est-ce qu'il en est?
1: Mais je sais pas qui est-ce, hein.
2: Mais c'est Prosper Dantin, il a une petite chapeau noir sur sa tête, regarde pour moi, l'entour de toi.
1: Un petit chapeau comment?
2: Une petite chapeau noir sur sa tête.
1: Un chapeau noir sur sa tête.
2: Alors regardez pour moi, parce que si monsieur sait que mon père Zoa, il va me faire des désagréments quand même.
1: Bon ben, écoutez, je vais regarder.
2: Tu vas regarder?
1: Oui, s'il y a pas un monsieur qui a un chapeau noir sur la tête, c'est ça?
2: C'est ça même. Bon. Et redonnez-moi son nom.
1: Prosper. Dantin. Non, je sais plus.
2: Mais comment tu veux reconnaître la main? Ou pas ni mémoire?
1: Non, attendez, je vais le marquer parce que je retiens pas son nom de famille. C'est comment?
2: Mais c'est Prosper Dantin.
1: Dantin.
2: C'est Prosper Dantin. Je suis madame.
1: Prosper Dantin.
2: Je suis madame Elali.
1: Que vous avez perdu vos os.
2: J'en ai perdu mes os.
1: Voilà, vos os de poule, hein, c'est ça?
2: Mais c'est mes os de poule, c'est pas os femmes enceintes que j'en ai perdu.
1: Comment?
2: C'est pas des os de femme enceinte que j'en ai perdu.
1: Oui, mais c'est vos os de poule.
2: C'est ça même.
1: Oui, donc je vais chercher donc.
2: Et tu vas chercher donc. Alors si jamais tu vois le monsieur,
1: oui?
2: Tu dis à la monsieur de monter vite m'apprécier.
1: Vivement pressé, chez vous.
2: De monter vitement pressé chez moi.
1: Ok, d'accord.
2: Ma petite chérie.
1: Oui.
2: Laissez-moi te faire écouter une petite quelque chose. Écoutez, c'est ce qui suit.
1: Ça, c'est pas bon, ça. Oui.
2: Alors, les os de soupe, vous pouvez laisser ça tomber. Pas aller chercher pièce michée et puis chapeau noir pour taper des agréments.
1: Vous m'avez fait appeler par micro et tout, hein.
2: Par le micro et où ça?
1: Vous m'avez fait appeler par le micro.
2: Mais moi-même, c'est avec une micro que je te parle.
1: Oui, mais bon, c'est pas du tout la même chose. Là, nous sommes en magasin. Je me fais passer pour une ridicule, là.
2: Eh bien, si tu pas de la passer pour une ridicule.
1: Non, je dis que je me suis fait passer pour une fille ridicule.
2: Mais ça n'a pas qu'à dire rien, chérie, moi.
1: Oui, mais bon, c'est pas grave.
2: Ah, mais c'est ça ce que j'aimais dire. Alors, passez une bonne petite journée.
1: Merci, vous aussi.
2: Toi,
1: au revoir.
2: Toi aussi, parallèlement de même.

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0: 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Si tu sais que tu ne sais pas, tu sauras. 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Ne te baisse jamais pour regarder dans le derrière de quelqu'un. Sinon quelqu'un d'autre se baissera aussi derrière toi pour regarder dans le tien.
1: Il est 2 heures.